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Messieurs, dames, bonjour et bienvenue pour ce résumé des informations pour ce mardi 14 juillet 2026, présenté par Jasmine Talma. La loi de la SPC de 2026 est entrée en vigueur le lundi 13 juillet 2026, après avoir été promulguée par le président Patrick Hermini la semaine dernière. Avec l'entrée en vigueur de cette nouvelle loi, l'ancien conseil d'administration de la SBC est dissous. Toutefois, le directeur général et le directeur général adjoint demeurent en fonction jusqu'à la nomination d'un nouveau conseil d'administration conformément aux dispositions de la loi. Le nouveau conseil d'administration, composé de 11 membres, comprendra le directeur général et le directeur général adjoint, un représentant de la CIFCO, un représentant de la CEPS, un représentant de l'Association des professionnels des médias et un représentant du personnel de la SBC. Un représentant nommé par voie de résolution de l'Assemblée nationale et 4 autres membres nommés par le président de la République. Afin de procéder à ces nominations, le président Patrick Hermini a déjà mis en place un comité de sélection composé de 3 membres entrés en fonction le 13 juillet. Ce comité proposera au moins 7 candidats, parmi lesquels le président nommera les 4 autres membres du conseil d'administration. 2 personnes ont été hospitalisées après un accident de la route survenu hier près des appartements Pangea Beach à Providence. L'accident a impliqué un Toyota RAV4 gris et une Suzuki Swift rouge. Selon un communiqué de la police, un jeune homme de 23 ans, originaire de Glacis, impliqué dans l'accident, a été admis à l'hôpital des Seychelles dans un état grave. D'après les informations recueillies, il était coincé dans le véhicule et les pompiers ont dû intervenir pour le désincarcérer. Aujourd'hui à l'Assemblée nationale, le chef de l'opposition, Bernard Georges, interrogera le ministre de la Santé, le docteur Marvin Fani, sur plusieurs questions concernant les patients atteints de cancer. Les échanges porteront notamment sur la constitution de stocks de médicaments, les traitements appropriés, ainsi que sur les directives régissant l'accès des patients aux médicaments et les modalités de leur distribution. La ministre du Tourisme et de la Culture, Amanda Bernstein, répondra également à des questions portant sur les dossiers relevant de son ministère. Par ailleurs, une motion concernant les jeunes contraints de quitter le foyer d'accueil à leur majorité sera aussi présentée. Et pour conclure, dans les nouvelles à l'étranger, les Émirats arabes unis ont accusé l'Iran d'avoir mené une attaque de missile audacieuse contre 2 pétroliers dans le détroit d'Ormuz, tuant un membre d'équipage indien et blessant 8 autres personnes, dont 2 Ukrainiens. Cet incident survient alors que le président américain Donald Trump a annoncé un nouveau blocus naval des ports iraniens et une taxe de 20% sur les marchandises transitant par cette voie maritime stratégique, affirmant que les États-Unis agiraient en gardien du détroit. L'Iran a rejeté cette mesure, insistant sur le fait qu'il a toujours protégé le détroit et mettant en garde contre toute ingérence américaine. Malgré l'escalade des frappes militaires et la montée des tensions, Trump a déclaré qu'un accord de paix restait possible. L'Organisation maritime internationale a également affirmé qu'il n'existait aucun fondement juridique pour imposer des droits de transit dans le détroit. Et voilà, messieurs, dames, c'est avec ça que nous arrivons à la fin de ce résumé des informations pour ce matin. Rejoignez la salle de rédaction à 12h30 pour des informations en créole, à la télé et à la radio. Je vous remercie de votre écoute et je vous souhaite de passer une très belle journée.

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1: Parce que c'est la dernière fois et alors on va trouver que Kylian Mbappé et son équipe il y a pas de

0: des efforts pour continuer jusqu'à la finale parce que tu vas jouer avec le Spine. Le Spine, il y a des joueurs qui jouent très très bien. Il y a, il y a des skills comme Lamine Yamal.
1: Il y a des skills.
0: Oui, le skill. Ouais. Tu sais qu'est-ce que c'est, skill? Non, oui, c'est ça. Il y a Lamine, l'Espagne, c'est pas une équipe qui c'était facile à dire overcome. Ah, éliminé, voilà, éliminé. Queen is pas servi, bon, j'ai dit.
1: Maintenant, on se dit, c'est le 14 juillet.
0: C'est ça.
1: Et vous êtes là en train de vous moquer de la très, très belle langue de la France.
0: Mais bien sûr,
1: c'est quoi hein? Je vous entends pas.
0: Est-ce que je peux parler? Est-ce que je peux? Est-ce que je peux? Voilà, le train, hein, papa.
1: Allez, continuez.
0: Voilà, le train, pardon, quoi.
1: Mais attends, je me disais tout sous-sous, c'est ça qu'il fallait au cours
0: de ce moment. 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
1: Ça même, vous savez comment ça s'est passé.
0: Ça même, comme si on est. Mais c'est la dernière fois qu'on part sur la France de la Coupe du Mondial. Je ne vois pas, hein, je ne vois pas si.
1: Oh
0: si tu t'arrives dans la finale.
1: Ah, mais ça, ton conversation française, ça me dérange l'oreille.
0: Je sais. Tu avais un problème de
1: l'oreille.
0: Tu as un problème de l'oreille. C'est pour ça raison. C'est pour ça raison, tes oreilles fatiguées là. Oui, c'est ça. C'est okay, pas mon français. Mon français, c'est un excellent français.
1: Ça?
0: Et alors, on va avoir l'Espagne dans la finale contre l'Argentine. Oui. On va voir.
1: L'Argentine.
0: Excitant.
1: Oui.
0: Parce que la France, on ne va pas donner un match excitant. Je sais. Alors. On va voir, mais je sais qui peut arriver tantôt.
1: Je sais qui peut arriver tantôt.
0: Mais je sais.
1: Pourquoi tantôt?
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0: Devin, je sais, tu ne sais pas comment parler français, alors je sais. 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
0: Je sais, les jalousies est partout dans l'air, là. Je sentis de la jalousie.
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0: Vous sentiez alors les jalousies
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0: 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Nous finissons avec la France.
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0: I don't think England is going to win tomorrow against Argentina.
1: Sans cas débrouiller.
0: Of course.
1: Wow, on peut avoir difficulté. No,
0: of course not.
1: Mm-hmm.
0: But I don't think England is going to make it past Argentina. So we're going to see just how exactly they're trying to overcome us. 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
1: Comme si pour ta la fin, l'Argentine, l'Angleterre, tout le problème.
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1: 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Il y a la fête, c'est votre jour, mais oui. 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Tu vas gagner la victoire ce soir.
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0: 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Écoute bien la voix et dis-moi lesquels. Vas-y, ça chôme, mais écoute bien.
1: Ils travaillent dur aussi, ils ont un groupe, ça fait 4-5 ans qu'ils sont ensemble. Donc je pense pour eux, les titres, le titre allait arriver. Donc non, c'est une grosse équipe. Défensivement, ils sont très bons, offensivement aussi. Mmh. Coup de pied arrêté, ils sont encore plus forts.
2: Titre majeur, mais ça faisait des années que ça n'aurait été pas arrivé.
0: Alors, c'est lequel encore
2: favori de la
0: finale. On voit la
1: c'est
0: réponse.
1: Difficile quand tu arrives en finale. Hein. Quand tu arrives en finale, tout est possible. Après, je pense que Arsenal mérite de gagner la Première Ligue. Ça fait 3-4 ans qu'ils
3: étaient pas loin. Ouais.
1: Ouais, qu'ils étaient pas loin, qu'ils travaillent dur aussi. Ils ont un groupe, ça fait.
0: Lesquels ils sont footballeurs? On connaît beaucoup d'autres pays mondiaux, pas Mbappé, ça réfléchit bien. Lesquels ils sont? Annoncement pour faire, écoute encore un petit bout, mais pas tout en vie longue.
1: 4-5 ans qu'ils sont ensemble. Donc je pense pour eux, les titres, le titre allait arriver. Donc non, c'est une grosse équipe. Défensivement, ils sont très bons. Offensivement aussi. Mmh. Coup de pied arrêté, ils sont encore plus forts. Donc non, c'est une équipe à prendre au sérieux. On les a joués.
0: Alors, ça, vite, envoyez-moi la réponse au 255-DD55, l'ONU application de nos WhatsApp, 440-40-40-428-97-25. L'équipe, ça se voit, l'équipe française qui peut causer. 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

0: Voilà, ça c'est Cana Plantation. 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
1: Tenu du fait que vous êtes champion d'Europe, que pour eux...
2: Après, je pense qu'Arsenal mérite de gagner la Première Ligue. Ça fait 3-4 ans qu'ils... qu'ils étaient pas loin, qu'ils travaillent dur aussi. Ils ont un groupe, ça fait 4-5 ans qu'ils sont ensemble. Donc je pense pour eux, le titre allait arriver. Donc non, c'est une grosse équipe. Défensivement, ils sont très bons.
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0: on découvre bien-être et santé. Aujourd'hui, nous parlerons de deux sujets très intéressants. La première, pourquoi le café décaféiné peut accélérer la transit intestinale. Deuxième, une nouvelle étude qui montre que le jeûne intermittent pourrait aider à maintenir une perte de poids sur le long terme. Alors, installez-vous confortablement et c'est parti pour vivre mieux.
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Et oui, ça c'était Et dis-moi oui, Andy. Alors, nous allons maintenant passer sur la journée internationale des femmes ingénieures. L'ingénierie est partout autour de nous. Aux Seychelles, de plus en plus de femmes choisissent des carrières dans la science, la technologie et l'ingénierie. Pourtant, beaucoup de jeunes filles hésitent encore à s'engager à ce domaine. Pourquoi ? Parce qu'elles pensent que parfois c'est un métier qui est seulement réservé aux hommes. Or, les femmes ont démontré qu'elles peuvent eux aussi réussir à toutes les secteurs. Prenons quelques minutes pour rendre hommage aux femmes qui ont marqué l'histoire. Elles étaient scientifiques, ingénieures, enseignantes, chercheuses et elles ont ouvert des portes à d'autres femmes. Parfois, les femmes qui nous inspirent le plus, c'est notre mère, grand-mère, une enseignante, une collègue ou une amie. Une petite citation me vient en tête. Le succès n'est pas seulement ce qu'on accomplit dans sa vie, mais aussi ce que l'on inspire chez les autres.

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0: Maintenant, nous allons passer à d'autres choses et à essayer ces 6 habitudes pendant 7 jours. Par exemple, réveillez-vous 30 minutes plus tôt, buvez davantage d'eau et d'autres. J'ai un petit audio à partager.
1: Sans plus tarder, la première habitude que je vais te lancer ici comme défi, je sais que c'est une habitude qui est très difficile, mais imagine. Supposons que d'habitude tu te réveilles à 7 heures pour aller soit à l'université, soit à l'école, soit au boulot, peu importe. Imaginons maintenant que tu décides de te réveiller un petit peu plus tôt, donc 2 heures plus tôt, à 5 heures du matin. Quand tu te réveilles à 5 heures, tu prends une douche, tu pries, tu lis, tu vas faire un jogging, tu travailles un petit peu ou tu fais ton planning de la journée. Et enfin, quand tout le monde sera réveillé à 7 heures, toi aussi tu es réveillé, mais tu as déjà fait beaucoup de choses avant ce moment-là. Donc cette première habitude-là, c'est très simple, c'est de te réveiller à 5 heures du matin pendant 7 jours. Deuxième habitude, le deuxième gros défi que je te lance ici, c'est de prendre une douche froide. Les douches froides sont bien sûr très inconfortables, mais ça booste notre résilience mentale, mais aussi notre circulation sanguine. Wim Hof, surnommé l'homme des glaces, a affirmé que prendre des douches froides permet de réduire le stress mais aussi d'augmenter ton niveau d'énergie. Je te recommande quoi ici? Moi j'adore faire des douches froides parce que au début c'est très difficile de commencer. Est-ce que tu tiendras ce défi là seulement 7 jours? Troisième défi ici que je te lance, c'est de faire minimum 2 heures de deep work chaque jour. 2 heures de deep work c'est quoi? C'est travailler ta passion, ton business, même si tu es salarié, étudiant, de travailler pendant 2 heures sans interruption sur ton projet. 2 heures de travail concentré et focus, c'est deux fois plus bénéfique qu'une semaine de travail sans être focus par-ci par-là. Moi, pour faire mon deep work, j'ai ceci. Même pour faire cette vidéo, j'ai dû mettre en timing. Donc, forcément, je prends ça. Je me dis, pendant 2 heures, je vais faire du deep work. Pendant ces 2 heures-là, je me permets 5 minutes de pause. Quand je travaille 30 minutes, je fais 5 minutes de pause pour respirer, aller boire un coup, boire un petit café et je reprends encore. Mais 2 heures de cela, c'est deux fois plus effectif que si tu as fait une semaine à bosser un peu, scroller un peu, regarder les réseaux sociaux, ainsi des suites. Donc je te recommande 2 heures de deep work chaque jour pendant seulement une semaine. Quatrième habitude, le quatrième défi que je te lance ici, c'est de faire du sport. Le sport, c'est le premier pilier du développement personnel. Tony Robbins disait lorsque j'ai été à sa conférence en septembre dernier, je pense le refaire d'ailleurs, il parlait de quelque chose qui était très puissant. Il disait que tout est énergie. Et comment on fait pour avoir cette énergie-là? C'est par le mouvement. Le mouvement, c'est le sport. Je ne sais pas ce que tu fais comme sport. Est-ce que c'est la natation? Est-ce que c'est la musculation? Est-ce que c'est le cardio juste pour aller courir? Peu importe, fais en sorte de t'entraîner au moins 30 minutes par jour, de te bouger. Ça va te permettre d'avoir de l'énergie et d'entretenir ton corps. Ton corps, c'est le plus beau des vêtements que tu peux porter. Si je ne suis pas bien physiquement, même si je mets le plus beau des costumes, ça ne m'irait pas. Le plus beau des vêtements que tu peux porter, c'est ton corps. Alors prends-en soin. Donne-toi le défi pendant 7 jours. Cinquième habitude, celle-là pour moi, c'est l'une des plus difficiles ici à tenir. Et c'est quelque chose que je m'efforce même moi personnellement à mettre en place au quotidien, très souvent, parce qu'on en a réellement besoin, c'est de t'entraîner à la nuit. C'est-à-dire accepter de t'ennuyer de temps en temps en te coupant au moins une fois par semaine de ton téléphone. Je suis entrepreneur, mon téléphone sonne dans tous les sens. Même là, je suis obligé de le mettre sur ne pas déranger et tout ça. Mais au moins une fois par semaine, je me permets de mettre mon téléphone de côté, de vivre une journée sans les réseaux sociaux. Parce que aujourd'hui, si tu veux faire mal à quelqu'un qui fume, qu'est-ce que tu fais? Tu le prives de fumer pendant une journée, il va avoir l'impression d'être fou. Aujourd'hui, un humain normal, les gens ne se rendent pas compte parce que c'est la pire des addictions, étant donné qu'elle n'est pas visible directement. Tu prends le téléphone de quelqu'un aujourd'hui pendant une journée, la personne aura tendance à devenir fou. Je connais des gens, c'est chaque minute ils ont leur téléphone en main. Entraîne-toi pendant 7 jours. Les 7 jours, tu te prives un jour. Déjà, pendant les 7 jours, tu peux t'entraîner une heure par jour, vraiment hors de ton téléphone. Déjà, quand tu fais du deep work, quand tu fais ton sport, tu peux t'éloigner. Mais le plus important, c'est de prendre une journée dans la semaine, un samedi, un dimanche. Tu te dis, ok, là c'est dimanche, je vais laisser mon téléphone, je vais jouer du piano, je vais aller faire de la natation, je vais aller faire du foot, je vais lire. Tout ça va te permettre de te déconnecter. Et la dernière habitude ici que je te recommande, c'est le dernier défi que je te lance sur 7 jours. Je sais que c'est peu 7 jours, c'est de lire minimum 1 heure seulement par jour. 1 heure par jour, tu prends un livre et tu essayes de faufiler ça pour lire sans distraction. Achète un truc comme ça, parce que si tu mets le réveil sur ton téléphone ou l'alarme, tu vas encore prendre ton téléphone. Non, tu laisses ton téléphone.

0: prends un minuteur comme ça, tu mets une heure et tu te mets à lire. Quand ça finit, ça va faire tun tun. Et puis c'est terminé, tu peux passer à autre chose. La lecture, c'est la nourriture de l'esprit. Le fait de lire, déjà, en étant concentré comme ça, va te permettre de t'éloigner encore de ton téléphone, de purifier encore et encore ton cerveau. Selon une étude réalisée par l'université de Sussex, seulement 6 minutes de lecture peut réduire le stress à plus de 68%. 6 minutes seulement de lecture. Suivez vos rêves, ils connaissent le chemin.
1: N'attendez pas que les choses changent pour être heureux. Mais par contre, choisissez d'être heureux et les choses commenceront à changer.

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Et c'est là où je vous dis merci beaucoup d'avoir passé ce moment avec moi dans Mieux Vivre. Prenez soin de vous et croyez en vos capacités et souvenez-vous que chaque petit pas compte. À très bientôt pour une nouvelle édition de Mieux Vivre.

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3: Excellente soirée à toutes et à tous et bienvenue. Merci d'écouter Paradise FM ce soir. Je suis hyper heureux de vous retrouver et d'être là aussi en studio pour vous accompagner durant ces deux bonnes heures pour Musica de la Noche, les meilleures musiques de la nuit pour votre pur plaisir. Les musiques latines sont toujours à l'honneur dans cette émission et en plus c'est une émission hebdomadaire et ça se passe tous les mardis ici sur les ondes de Paradise FM. Au micro avec vous c'est Jonathan Agatin, je vous ai préparé une magnifique programmation musical. Il a commencé sa carrière en écrivant et en chantant pour le groupe Menudo avant de se faire connaître sur la scène salsa new-yorkaise. Je vous parle bien sûr de cet auteur, de ce chanteur-compositeur et aussi il est acteur américano-portoricain. Figure emblématique de la musique latine, il est mondialement reconnu pour ses succès en salsa et en pop latino ainsi que pour ses collaborations avec Jennifer Lopez. Je vous parle bien sûr de Marc Anthony. Marc Anthony qui est là sur les ondes de Paradise FM avec l'un de ses plus grands classiques de salsa. Ça s'appelle Te Conozco Bien, je te connais. Et c'est avec cette magnifique chanson qu'on démarre cette émission ici sur votre radio. Je vous souhaite de passer une excellente soirée.
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0: Marc Anthony sur les ondes de Paradise FM. Quelle magnifique voix! Oui, cette voix qui vous a captivé ce soir, n'est-ce pas? Voici Juan Miguel, chanteur, auteur, compositeur et producteur de musique pop latine et de salsa. Et c'est une figure incontournable de la scène musicale vénézuélienne. Il est notamment connu pour ses tubes Hasta Que et aussi vous avez la Cita. Et le morceau que je vous propose, ça s'appelle Salsa Lovers. Ça se passe tout de suite dans Musica de la Noche. Bonne soirée musicale à toutes et à tous.
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0: Peut-être que vous dînez avec retard ce soir et merci de dîner avec Paradise FM. Voici Daniela Dorcourt, l'une des chanteuses et danseuses de salsa les plus célèbres d'Amérique latine. Et surtout, c'est une figure majeure de la musique tropicale et de la salsa. Ses interprétations puissantes et expressives ont conquis un public international cumulant des millions d'auditeurs à travers le monde. Voici Quien, qui signifie en français qui. Daniela Dorcourt sur votre radio.
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Merci d'être là, ici sur les ondes de Paradise FM ce soir. Lui, c'est le roi de la bachata. Auteur, compositeur, interprète américano-dominicain. Je vous parle bien sûr de Romeo Santos. Voici Amame, aime-moi.

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3: C'est la deuxième partie de Musica de la Noche. Bienvenue à vous. Merci de passer votre soirée avec toutes ces musiques latines. Chanteuse cubaine mondialement connue comme la reine de la salsa, c'est une véritable légende de la musique latino. Elle a popularisé des rythmes comme la garracha et le son cubain à l'échelle internationale. Voici Celia Cruz avec le titre Azúcar. Ça se passe tout de suite sur votre radio. Et juste après, j'aurai un très beau morceau de Jory.
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0: Et oui, comme promis, Joey, auteur, compositeur et interprète de Bachata. Et bien sûr, on salue toute la République dominicaine qui nous écoute en ce moment. Peut-être que la diaspora séchelloise nous écoute sur place. Et notre cher Joey, c'est une figure incontournable de la scène Bachata moderne internationale. 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

0: Moins de 60 minutes à passer ensemble sur les ondes Paradise FM. Et pour cette deuxième partie, c'était Jury sur votre radio Musica de la Noche. Avec bien sûr cette célèbre chanson salsa de l'artiste portoricain Bad Bunny. Et c'est un morceau qui est sorti en 2025. Et c'est devenu le premier titre de salsa de l'histoire à atteindre la première place du classement Apple Music aux USA et à franchir le milliard de streams. Voici Baile Inolvidable. Danse inoubliable avec bien sûr notre cher Bad Bunny sur Paradise FM. Très bonne soirée à toutes et à tous. Et juste après, ce sera Agustin Sanchez avec le morceau Mi Corazón, mon cœur.
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Mi corazón, mon cœur, avec Agustín Sánchez sur votre radio. Et c'est l'un, bien sûr, des principaux ambassadeurs de la bachata argentine à l'international. Avec un style romantique et moderne, sa musique touche un public dans plus de 130 pays. Comment ça se passe de votre côté? Merci de nous écouter ce soir. Voici Oscar Almonte et Caroline avec le titre Bermudas ici dans votre émission Musica de la Noche.

0: Creep, ça c'est le morceau qui date des années 90, 1992, le premier single emblématique du groupe de rock britannique Radiohead. Je vous offre la version bachata de ce morceau. Oui, Creep, c'est tout de suite sur Paradise FM. Musica de la noche, juste après Jory. Oui, une nouvelle fois, on va écouter bien sûr Jory avec Falsas Palabras.
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4: C'est la deuxième partie de Musica de la Noche. Bienvenue à vous. Merci de passer votre soirée avec toutes ces musiques latines. Chanteuse cubaine mondialement connue comme la reine de la salsa, c'est une véritable légende de la musique latino. Elle a popularisé des rythmes comme la garracha et le son cubain à l'échelle internationale. Voici Celia Cruz avec le titre Azúcar. Ça se passe tout de suite sur votre radio. Et juste après, j'aurai un très beau morceau de Jory.
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0: comme promis, Jory, auteur, compositeur et interprète de Bachata. Et bien sûr, on salue toute la République dominicaine qui nous écoute en ce moment. Peut-être que la diaspora séchelloise nous écoute sur place. Et notre cher Jory, c'est une figure incontournable de la scène Bachata moderne internationale. 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

0: Moins de 60 minutes à passer ensemble sur les ondes de Paradise FM. Et pour cette deuxième partie, c'était Jury sur votre radio Musica de la Noche. Avec bien sûr cette célèbre chanson salsa de l'artiste portoricain Bad Bunny. Et c'est un morceau qui est sorti en 2025. Et c'est devenu le premier titre de salsa de l'histoire à atteindre la première place du classement Apple Music aux USA et à franchir le milliard de streams. Voici Baile Inolvidable. Danse inoubliable avec bien sûr notre cher Bad Bunny sur Paradise FM. Très bonne soirée à toutes et à tous. Et juste après, ce sera Agustin Sanchez avec le morceau Mi Corazón, mon cœur.
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Mi corazón, mon cœur, avec Agustín Sánchez sur votre radio. Et c'est l'un, bien sûr, des principaux ambassadeurs de la bachata argentine à l'international. Avec un style romantique et moderne, sa musique touche un public dans plus de 130 pays. Comment ça se passe de votre côté? Merci de nous écouter ce soir. Voici Oscar Almonte et Caroline avec le titre Bermudas ici dans votre émission Musica de la Noche.

0: Creep, ça c'est le morceau qui date des années 90, 1992, le premier single emblématique du groupe de rock britannique Radiohead. Je vous offre la version bachata de ce morceau. Oui, Creep, c'est tout de suite sur Paradise FM. Musica de la noche, juste après Jory. Oui, une nouvelle fois, on va écouter bien sûr Jory avec Falsas Palabras.
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1: 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Les meilleures musiques latines sur une seule radio ce soir par Paradise FM avec ce chanteur, cet auteur et ce compositeur originaire du Chili, spécialisé dans le genre de la bachata et dans la musique latine. Voici Akai Rojas avec

Ozuna, ça c'est le chanteur qu'on écoute tout de suite sur votre radio. Il est originaire de San Juan, du côté de Porto Rico, figure incontournable de la musique latine. Il s'est imposé mondialement grâce à ses tubes mêlant reggaeton, trap latino et sonorité urbaine. Voici le titre Chiquita, Mar Chiquita, sur votre radio.

C'était Becky G et l'artiste dominicaine Nati Natasha sur votre radio avec ce méga hit reggaeton et pop urbain latino sorti en 2018. Et oui, véritable hymne d'émancipation féminine, le morceau est devenu un phénomène mondial cumulant des milliards de views et de streams. Bienvenue, vous écoutez Paradise FM. Pour tout de suite, c'est notre cher Manuel Turizo qu'on écoute, phénomène mondial de la musique latine. Il fusionne avec brio le reggaeton, la pop et aussi les rythmes tropicaux comme la bachata. Voici En Privado, en privé, sur votre radio. Vous êtes toujours avec Jonathan Agatin sur Paradise FM. Arcangel sera là juste après avec La Mini.

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